musica. Il quartetto fu presentato per la prima volta il 29 dicembre del 1893 dal quartetto Isaï alla Société Nationale de Musique di Parigi. In questo caso i movimenti sono animé e très décidé, assez vif et bien rythmé, andantino doucement expressif, très modéré, très mouvementé et avec passion.